Si vous aimez les bouquets de fleurs, on a sûrement une habitude à changer pour l'avenir et j'ai toute l'info pour vous autres. Je vais la transmettre dans les prochaines minutes. Et si vous aimez la musique franco, ben là, ça se poursuit. Danser la nuit avec l'incomparable Marc Dupré. Simple Plan aussi pour Summer Paradise dans les prochaines minutes. Bon rythme le soir du vendredi.

0: spéciale, une invitation, je dirais, romantique cette semaine. Je savais pas que le 1er août, c'est la journée des fleurs coupées du Québec. Et il y a même une association des productrices et producteurs de fleurs coupées du Québec qui veut nous faire savoir qu'il y a des personnes pour qui c'est le métier de les cultiver, de nous les offrir, des fleurs d'ici, puis on est trop nombreux à pas le savoir, puis à acheter des variétés qui ont parcouru des milliers de kilomètres, ce qui est pas environnemental. On veut changer cette habitude-là et présenter l'expertise du Québec, apfcq.ca, pour découvrir nos fleurs d'ici. C'est tellement beau, un bouquet sur les hauts de la cuisine, même quand il n'y a pas d'occasion spéciale, ça met de la vie. La fleur vedette de l'édition 2026, c'est le tournesol magnifique. Offrez des fleurs locales.
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Je salue les célibataires. Ce soir, je vous annonce que les amours d'été en 2026, c'est plus présent que jamais. C'est pas que pour les ados. Avec le numérique, le rapport au temps s'est accéléré et donc le ralentissement estival permet ainsi de retrouver un rythme plus physiologique en phase avec le corps, le mental et l'élan amoureux. C'est une psy qui parle. Autrement dit, les rencontres sont plus propices. Avez-vous une histoire d'amour ou de rencontre estivale pour moi? 11 007. J'attends de vos nouvelles sur le texto. Voici les colocs.

0: Je vous ai demandé une histoire de summer love. Magali de Verdun se souvient d'une maison d'été où elle retournait en famille en Ontario chaque été. Et deux années de suite, elle a passé ses vacances avec un gars fantastique. Mais la troisième année, il n'est pas revenu. Elle dit « Je l'ai espéré pendant des années et à mon époque, il n'y avait pas de cellulaire, pas de texto, je ne l'ai jamais revu. » Mon Dieu, c'est un scénario de film, ça, Magali. L'histoire d'amour de Laurence, c'est un nouveau compagnon depuis quelques semaines. Ça, ça compte. Un bébé labradoodle. Une relation qui va durer longtemps, ça, tu le sais déjà. Et Mario et Séverine, salut, ils se sont rencontrés à l'été 84 dans une épluchette de blé d'Inde et sont ensemble depuis, je devrais dire même, salut les amoureux. On a une date avec King Melrose et Corneille qui nous chante avec classe, à rythme.
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Dès leur début en 2012, ils se prenaient pas au sérieux. Wayne Wrangler, Jean Levi's, Lou Lee et Claude Cobra, tous un sobriquet de jeans. Bleu, jeans bleu, après copilote et home aussi, à rythme.

0: Bon, en fin de semaine, vous le savez, les yeux sont tournés vers les personnes qui ont décidé de souffrir volontairement, et c'est-à-dire les participants à la traversée internationale du lac Saint-Jean. On le sait depuis longtemps, mais de revoir à chaque fois ce par quoi ils doivent passer, ces athlètes, 32 kilomètres, les risques, la pleine conscience du moment, vous avez toute mon admiration. Et c'est aussi l'occasion de célébrer, là, pour les gens qui passent dans le coin. Ce soir, Fred et Laurence Saint-Martin sont en spectacle, d'ailleurs. Montréal, le Grand Poutine Fest, lui, pour quelques jours, ça se passe dans le Vieux-Port. C'est donc le ventre bien rempli que vous allez pouvoir profiter en plus de la vue sur les feux de l'Auto-Québec. Ce sont les États-Unis dimanche soir, si vous êtes là. Et plein d'autres activités, un bon week-end avec nous autres. La musique franco se poursuit à rythme.
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Quel sera le prochain classique québécois revu par DJ Soundman et DJ Samedi? En tout cas, on souhaite qu'il y en ait d'autres. On va entendre leur travail pour une histoire d'un soir 2026 et confetti aussi pour votre vendredi soir. Montréal, Québec, Mauricie, Estrie, Saguenay, Gatineau, Ottawa. Bienvenue. Musique francophone dans toute la province ce soir jusqu'à minuit. Là, c'est les rois du monde à rythme.

0: Cette soirée musicale en français, elle se poursuit jusqu'à minuit. On vient d'entendre l'excellent Stats et Charlotte juste avant, qui malgré le glamour qui l'habite partout où elle va, est une fille comme nous autres quand elle rentre à la maison après un long moment. Qu'est-ce qu'elle a le goût de manger? Du Saint-Hubert. Poulet, frites, sauce brune. Et pour ceux qui étaient curieux, salade de choux crémeuse. On dira ce qu'on voudra. Ça fait partie du voyage de retrouver nos repères réconfortants, notre lit, notre animal, notre beurre de peanut. C'est souvent ça qu'on entend. Et pour d'autres, c'est le corps-cuisse. Que voulez-vous? Je vous souhaite de la bonne bouffe, mes épicuriens, en fin de semaine et de belles choses. On fait partie de toutes vos activités, oubliez pas, avec l'application Cogeco Média. On vous suit, je vous retrouve lundi soir 20h. Bon week-end avec Rythme. Salut!
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1: Samedi 25 juillet, ici Stéphane Boucher, voici les nouvelles. L'Alliance pour l'accès à la nature milite pour un accès plus facile aux lacs, rivières et milieux naturels au Québec. Parmi les quelques 500 000 lacs au Québec, près de 40 % d'entre eux sont entièrement enclavés par des terrains privés. Selon l'Alliance, l'une des solutions réside dans une meilleure protection légale pour les propriétaires qui permettent les passages sur leur terrain. C'était soir de prétendue trêve hier entre Donald Trump et les journalistes de la Maison-Blanche à l'occasion du dîner des correspondants. Lors de son discours de 64 minutes, le président a enchaîné des blagues souvent tombées à plat et des commentaires offensants visant des dizaines de personnalités comme Joe Biden et Rosie O'Donnell. Et les feux de forêt forcent des évacuations massives en France et en Espagne. En France, un incendie en Gironde entraîne près de 110 000 évacuations. Les flammes se rapprochent de la ville de Bordeaux et le président Emmanuel Macron a demandé aux armées de se mobiliser.
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1: D'abord, Montréal, ce sera ensoleillé aujourd'hui avec un mercure de 29 degrés. Gatineau, dégagé, 28. Sherbrooke, du soleil, 29 degrés. Trois-Rivières, ciel, dégagé, 28. Québec, c'est beau, 29 degrés au mercure. Et pour Saguenay, beau ce matin, alternance de soleil et de nuages en après-midi avec un mercure de 28 degrés.

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20: 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Samedi 25 juillet, ici Stéphane Boucher, voici les nouvelles. Les feux de forêt ont forcé l'évacuation de 175 000 personnes jusqu'à maintenant en France et en Espagne. En France, un incendie en Gironde se rapproche de la ville de Bordeaux. Le président Macron a demandé aux armées de se mobiliser. L'épidémie de cyclosporose s'étend aux États-Unis. Quatre autres États ont déclaré des cas de diarrhée causés par le parasite, soit l'Illinois, le Kansas, l'Oklahoma et la Pennsylvanie. Neuf États font maintenant face à de multiples cas. L'Alliance pour l'accès à la nature milite pour un accès plus facile aux lacs et aux rivières. Parmi les quelques 500 000 lacs au Québec, près de 40 % sont entièrement enclavés par des terrains privés. Selon l'Alliance, l'une des solutions réside dans une meilleure protection légale pour les propriétaires qui permettent le passage sur leur terrain. Et dîner des correspondants hier à Washington, dans son discours, Donald Trump a enchaîné blagues souvent tombées à plat et commentaires offensants visant des personnalités. 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
20: D'abord, Montréal se sera ensoleillé aujourd'hui avec un mercure de 29 degrés. Gatineau dégagé 28. Sherbrooke du soleil 29 degrés. Trois-Rivières ciel dégagé 28. Québec c'est beau 29 degrés au mercure et pour Saguenay beau ce matin, alternance de soleil et de nuages en après-midi avec un mercure de 28 degrés.
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22: Les matins de fin de semaine, l'été, on s'entend-tu que c'est le fun? Je suis très heureuse d'être avec vous autres aujourd'hui. Toujours un grand, grand plaisir de me lever de bonne heure pour vous jaser. Parce que vous êtes déjà certains qui êtes réveillés, déjà de bonne heure sur le piton. J'adore ça. Il y a Émilie qui dit, moi, les enfants se lèvent aux aurores, mais au moins, il y a de la bonne musique. On est là pour toi, ma chère. Et je sais qu'il y a beaucoup de jeunes parents qui n'ont pas beaucoup dormi et qui se réveillent au moins heureux de voir le soleil. 2 heures encore de musique avec vous autres pour vous présenter tout ce qu'il y a de meilleur, ce qui se fait chez nous. Gabriel Fredette s'en vient, lui qui sera en spectacle ce soir. Je vous en reparle un peu plus tard à l'émission. Mister Valère, l'amour est un monstre. Quelque chose que j'adore. Et dans quelques instants, Jonathan Pinchot s'en vient aussi avec Belle infirmière. Est-ce que vous êtes sur la route? Est-ce que vous êtes en vacances? Écrivez-moi, appelez-moi 790-1057-187 Rythme FM d'un peu partout à travers le Québec parce que vous savez, on est partout au Québec. Vous pouvez aussi nous écouter sur l'application Cogeco Média. Et tout de suite, on écoute Tremblay, M. Pardonne, arrête.

Fred's qui est en concert gratuit à Tremblant aujourd'hui dans le cadre des rythmes de Tremblant. Est-ce que vous êtes dans ce coin-là? Est-ce que vous vous promenez aujourd'hui? Je veux tout savoir. Où êtes-vous au Québec et qu'est-ce que vous faites? Il y en a plein qui sont en vacances. Peut-être que vous dormez encore, vous commencez à ouvrir un œil puis vous entendez la radio d'une oreille seulement. Ben si oui, c'est correct. On va se réveiller tranquillement ensemble. Je vais vous dire d'ailleurs plein de belles activités à faire aujourd'hui. Pour toute la famille, il y a des spectacles un peu partout, des spectacles d'humour à Québec. Le festival Juste pour rire est rendu là. Je vous en reparle un petit peu plus tard à l'émission. Donc, plein de choses à faire. Il y a aussi l'auto-cueillette en ce moment là qui est d'actualité en fin juillet. Les framboises sont sorties, le blé d'Inde aussi. Fait que ça risque d'être bien le fun pour bien du monde qui a envie de manger des produits de chez nous parce qu'on est chanceux d'avoir autant de bonnes choses ici. Toutes les femmes savent danser, je sais pas. Moi, j'ai pas nécessairement le rythme dans la peau, mais avec cette chanson-là, ça me donne toujours envie de le faire. Toutes les femmes savent danser de l'art à rythme.

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0: L'amour est un monstre de Mister Valère avec Karim Ouellet. Vous êtes à En mode week-end avec Valérie Chevalier encore jusqu'à 9h. Plusieurs personnes sont sur la route et il y en a qui vont l'être plus tard aujourd'hui. Salutations à Bruno qui, lui, sera en route vers Rivière-Ouelle aujourd'hui pour le show de France d'amour à la Baleine endiablée. Il dit 800 km aller-retour. Bon show! Ben, bon show à toi aussi, mon cher. Il y en a plein un peu partout aujourd'hui. D'ailleurs, un peu plus tôt à l'émission, il y avait le bon choix de Gabriel Fredette, lui qui est en spectacle également à 19h30 ce soir à la place publique du Vieux-Saint-Jean, donc à Saint-Jean-sur-Richelieu. C'est gratuit et c'est ce que j'aime de l'été, des spectacles gratuits avec des artistes de chez nous. Que demander de plus? À part un peu de soleil, là, c'est dur à battre. À venir en musique, Ariane Moffat, Alex Nevsky, restez là.
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0: Chantal, là, toi, tu viens de prendre la route, là.
1: Ouais, c'est le début des vacances.
0: J'adore ça. Puis là, on s'en va où, là?
1: Je m'en vais au lac Saint-Jean, juste sur un nowhere, là, un petit 5 jours.
0: Ah, c'est le fun, ça. C'est-tu du camping? C'est-tu des petits hôtels que vous allez choisir en route?
1: On sait même pas, je veux dire, un petit appel, là.
0: J'aime ça. Ça, c'est les vraies vacances. On verra rendu là-bas.
1: C'est ça.
0: Avez-vous des petites collations, un café pas loin?
1: Ouais, on est prêts.
0: Puis est-ce que tu aurais une demande spéciale, là, pour la route, là? Je sais que vous en avez pas mal à faire, là.
1: C'est quoi la chanson? Attends une minute. Je m'en rappelle jamais. William Cloutier, ta petite chanson qui fait un petit peu country, là, avec un chanteur anglais, là.
0: Ah oui, avec Zach Chico, où on dansait autrefois?
1: Oui. Ouais, j'aimerais bien ça.
0: Super. Bon, mais je te souhaite de belles vacances. Puis t'es branché à quelle radio?
1: Rythme FM.
0: Merci, bonne route.
2: J'ai

0: Salutations à Madeleine qui est de bonne heure sur le piton. Elle dit, je me suis fait réveiller de bonne heure. Elle dit, moi, j'ai de base 2 enfants, mais je garde les 3 de ma sœur Andréane qui est en vacances en ce moment. Je donne un petit répit avec son chum, mais il y a de l'action dans la maison. Et là, là, j'imagine. Toi, t'es de Sherbrooke. Dommage que tu sois pas à Terrebonne parce qu'il y a de la musique symphonique aujourd'hui. Ça aurait peut-être été idéal pour une sieste. Je fais des farces, mais oui, si ça vous tente d'aller faire un tour, les gens de Terrebonne, à l'île des Moulins aujourd'hui, il y a un grand concert, les 4 saisons d'André Gagnon symphonique. Stéphane Aubin qui sera au piano, la comédienne Caroline Fortin qui va être au chant. Je pense que ça va être une super belle façon d'entrer en contact avec la musique classique. C'est gratuit. Et ben, pour les enfants, c'est une belle initiation. Puis si c'est trop difficile, on sort les collations. Ça aide des fois à garder l'attention. À venir en musique, Annie Villeneuve, les Cowboys, restez là.
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9: Samedi 25 juillet, ici Stéphane Boucher, voici les nouvelles. Les feux de forêt ont forcé l'évacuation de 175 000 personnes jusqu'à maintenant en France et en Espagne. En France, un incendie en Gironde se rapproche de la ville de Bordeaux. Le président Macron a demandé aux armées de se mobiliser. L'épidémie de cyclosporose s'étend aux États-Unis. 4 autres États ont déclaré des cas de diarrhée causés par le parasite, soit l'Illinois, le Kansas, l'Oklahoma et la Pennsylvanie. 9 États font maintenant face à de multiples cas. L'Alliance pour l'accès à la nature milite pour un accès plus facile aux lacs et aux rivières. Parmi les quelques 500 000 lacs au Québec, près de 40 % sont entièrement enclavés par des terrains privés. Selon l'Alliance, l'une des solutions réside dans une meilleure protection légale pour les propriétaires qui permettent le passage sur leur terrain. Et dîner des correspondants hier à Washington, dans son discours, Donald Trump a enchaîné blagues souvent tombées à plat et commentaires offensants visant des personnalités. Vous écoutez Cogeco Nouvelles.
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9: D'abord, Montréal, ce sera ensoleillé aujourd'hui avec un mercure de 29 degrés. Gatineau, dégagé, 28. Sherbrooke, du soleil, 29 degrés. Trois-Rivières, ciel dégagé, 28. Québec, c'est beau, 29 degrés au mercure. Et pour Saguenay, beau ce matin, alternance de soleil et de nuages en après-midi avec un mercure de 28 degrés.

début de journée. Valérie Chevalier qui est là encore avec vous autres pour une heure. Peut-être que vous ouvrez tout juste les yeux ou les rideaux en laissant entrer le soleil parce que oui, aujourd'hui, pas mal partout, ça va être du soleil avec quelques nuages et averses par endroits. Rouyn-Noranda, il y aura 40 % de risque d'averses aujourd'hui, soleil-nuages. Rimouski aussi, 30 % de risque d'averses. Au Saguenay, 30 % aussi, 28 degrés, quand même un peu plus chaud à Saguenay. En Gaspésie, 26 degrés, à peine quelques nuages. Montréal, Québec, on est déjà à 16 et 19 degrés et on atteindra 29 degrés avec un beau soleil et évidemment avec l'humidité, ça pourrait être ressenti autour de 33 même. Donc, ben de la crème solaire, buvez de l'eau en masse et branchez-vous sur la meilleure radio, Rythme, évidemment. À venir en musique, Mika s'en vient, mais tout de suite, Vincent Vallière.

Gam, les Respectables à rythme. J'ai tellement chanté cette chanson-là. Avec un homme 7-Up, j'avoue que c'était mon air, là, mettre des CD dans mon Discman et chanter seul dans ma chambre. Aujourd'hui, les chansons qu'on chante sont peut-être plutôt à mode, à thématique hivernale, parce que c'est le Noël des campeurs. Bon 25 juillet à tous ceux qui sont dans un camping en train de fêter ça en ce moment. J'espère qu'il fait pas trop chaud pour vous autres, puis que vous avez plein de belles activités prévues. D'ailleurs, cette tradition-là, ça vient d'où, hein? Savez-vous? J'étais curieuse. Moi, je suis allée chercher. C'est né en 1962 au domaine de Rouville, en Montérégie. Et ça aurait permis, en fond, aux familles de fêter, alors que les maisons étaient trop petites l'hiver pour se réunir tout le monde, puis il faisait trop froid. Fait qu'ils ont décidé de faire ça en été, de se réunir à l'extérieur autrement pendant les vacances de la construction. Alors, à tous ceux qui fêtent, bon Noël des campeurs! Les Leftovers! 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

Don't Impress Me Much de Shania Twain. C'est ce que certains médias ont dit, malheureusement, à la sortie de son nouvel album. C'est sorti hier, donc c'est tout frais. C'est un album qui réfère à son enfance, en fait, à sa vie en Ontario. Saviez-vous qu'elle venait de Timmins? Moi, je savais qu'elle était canadienne, mais je savais pas qu'elle venait d'aussi près de chez nous. Mais oui, semble-t-il. Little Miss Twain, ça s'appelle, c'est son nouvel album. Et vraiment, là, c'est inspiré de sa jeunesse, de son enfance. C'est des textes plus personnels. Les médias semblent dire qu'il n'y a pas de gros hits accrocheurs comme celui-là, mais il y a quand même des bonnes pièces et des beaux textes aussi. Donc, à aller écouter, moi, j'avoue.

OK, j'ai reçu un texto bien trop drôle que je dois absolument vous lire. Plus tôt à l'émission, je parlais qu'on est le 25 juillet, donc le Noël des campeurs. Il y a Bruno qui m'écrit « Moi, mon sapin de Noël est dans mon salon depuis 21 ans non-stop et toujours allumé. » Ça, c'est quand même assez incroyable. 21 ans, je pense qu'on détient un record Guinness, là, québécois, certain. Dur à battre. Si quelqu'un dit mieux, écrivez-moi 11007 ou via la bulle de conversation de l'après. J'ai comme dit, mais bon Noël des campeurs à tous ceux qui fêtent aujourd'hui. Salutations aussi à Francine de Grimby qui m'a écrit qui est à l'écoute. Et il y a aussi Kevin qui est sur la route en ce moment avec sa blonde et ses enfants. Je vous salue. Une dernière retourne pour moi avant de vous laisser aux bons soins de mon collègue Philippe Pépin. Ciel d'Alicia Moffett et Fouki, c'est ce qu'on écoute tout de suite et il sera complètement dégagé dans le coin de Montréal et Québec aujourd'hui. Bonne journée!

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1: maintenant. 30 succès pour 30 ans de pop, les meilleurs hits de 85 à 2015. Bienvenue et bon anniversaire à Mick Jagger aujourd'hui qui a 83 ans. C'est-tu votre fête? 11-007, MCSMS, on va tenter de vous saluer avec grand plaisir. Plein d'activités à faire, c'est les vacances, on en profite et on retrouve une fidèle Caro à qui j'ai prêté mon appartement de la maison de Mémère Pépin à Saint-Joachin. On y a parlé hier dans la église à fil. Dis-moi Caro, ça va toujours bien?
2: Ah oui, ça va bien, mais un peu fatigué.
1: Comment ça? T'as fait trop d'affaires.
2: Ben, on est arrivé tard hier, là, tu sais, comme je te disais, on était allé à l'île d'Orléans, fait qu'on est reparti tard, c'est ça, je me suis couché tard.
1: Parle-moi de ça, et puis, quelle suggestion t'as à nous faire? T'es allé à l'île au coude aussi, t'as-tu aimé ça?
2: Ah, l'île au coude, j'adore, ça fait plusieurs fois que j'y vais, là, mais écoute, il y a tellement de place à l'île d'Orléans, là, je te dis, c'est la chocolaterie.
1: Ah oui, hein?
2: Il faut aller là, ben oui, c'est sûr.
1: Puis il y a aussi, à Mona et Fille, des liqueurs de cassis, c'est très, très bon.
2: On est allé, oui.
1: Dans un petit mimosa, là. Hein? Écoute, je t'ai trouvé un appart pour tes vacances. Il me reste juste à te trouver un mari. Caro, on en reparlera la semaine prochaine. Marry You, voici Bruno Mars en ouverture de 30 ans de pop à rythme.
2: Merci.

Bruno Mars, qu'on compare souvent à Michael Jackson, qui est là ce matin? Ouais. Mm-hmm. Ouais. Je comprends. Michael Jackson, Don't Stop Till You Get Enough sur la hitlist. Non, c'est pas la hitlist, c'est 30 ans de pop. La hitlist, ça file, c'est le genre de musique qu'on peut vous tourner, par exemple. C'est à 16h aujourd'hui, manquez pas ça. Pour l'instant, Michael Jackson sur 30 ans de pop en vous souhaitant un excellent samedi bien branché à rythme.

Les Backstreet Boys que vous pourriez aller voir le jour de mon anniversaire, le 22 août prochain à Las Vegas, avec un accès VIP à la sphère, d'excellents billets. Et bien sûr, ça comprend le vol aller-retour. Et vous avez aussi tout est compris dans le fond. Vous partez là à Las Vegas, ça vous coûte pas une scène. On vous souhaite la meilleure des chances. Surveillez Rythme au travail, lundi matin, 8h30. Le tirage qui aura lieu, si je me trompe pas, la semaine prochaine. Oui, c'est bien jeudi, entre 16 et 18 heures, dans la musique, dans le trafic à Rythme. 25 juillet aujourd'hui, et en 1994, un 25 juillet, c'était l'arrivée sur le sommet du palmarès Billboard de Boyz II Men avec I'll Make Love to You pendant 14 semaines. Ça a commencé un 25 juillet comme aujourd'hui en 94. Un groupe habitué des numéros 1 qui durent longtemps. 13 semaines pour End of the Road et One Sweet Day en 95 avec Mariah Carey. 16 semaines. Voici I'll Make Love to You à Rythme.

Chloé de Québec à rythme 102.9 qui est bien déçue. Elle dit, j'imaginais brun, moi, avec les cheveux courts. Ben non, je suis blond, les cheveux plus longs un peu. C'est qu'elle a vu ma photo sur l'application Cogeco Media. Vous voyez la photo de l'animateur en pleine face. C'était Maroon 5 Misery, donc juste pour toi, ma chère Chloé. Pour l'instant, Niagara à rythme.

0: temps de pop avec Audrey qui est à Trois-Rivières, qui nous écoute à rythme 100.1. Tu veux nous vanter ta région pour les vacances?
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0: Sur la rue des Forges, entre autres. Et il y a aussi le Café Morgane. 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Merci beaucoup, Audrey.
1: Merci, Phil.
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25 juillet aujourd'hui, à pareille date en 2001, Mariah Carey qui fait une dépression nerveuse dans un hôtel de New York. Ses gardes du corps qui entendaient du bruit sont rentrés dans la chambre, dans le penthouse, puis ont vu Mariah avec des assiettes, des verres de cassés par terre. Elle a été transportée à l'hôpital. Mais moi, ce que je retiens de Mariah Carey, c'est pas ça. Ce que je retiens d'elle, c'est le nombre de numéro 1. C'est la personne qui a eu le plus de numéro 1. 19 au total au sommet du Billboard Hot 100, la Bible de la musique. Je pense à Vision of Love, Love Takes Time, Someday, I Don't Wanna Cry, Emotions, I'll Be There, Dream Lover, Hero, Fantasy, Once We Did, Always Be My Baby, Honey, My All, aussi Heartbreaker, il y a aussi Touch My Body et All I Want For Christmas Is You. Et celle-là de 2005, We Belong Together. Voici Mariah Carey à rythme.

bon Fleetwood Mac le samedi matin et du bon Peter Gabriel qui, un 25 juillet comme aujourd'hui en 1986, arrivait numéro 1 au palmarès Hot 100 du Billboard. Une chanson qui a été récompensée à cause de son vidéoclip plusieurs fois au MTV Video Awards. Une chanson produite par Daniel Lanois, le producteur de Hole. Voici Sledgehammer, Peter Gabriel, à rythme.

0: 30 ans de pop à rythme, Philippe Pépin vous accompagne sans contrefaçon. Mylène Farmer, j'adore cette chanson-là. Maintenant, c'est François qui est au bout du fil, qui veut saluer, en fait, Bella pour un anniversaire de rencontre. Premier anniversaire, là, ce week-end, vous fêtez ça ensemble, c'est ça?
1: Mais en réalité, son nom, c'est Bella Bella.
0: Ah, OK.
1: Je l'appelle comme ça parce qu'elle est vraiment magnifique. Et nous célébrons, en plus de mon anniversaire qui était le 22, notre première année de rencontre ensemble. Et je peux vous dire qu'après des moments très difficiles que j'ai vécu, mais Bella Bella m'amène le sourire à tous les matins.
2: Parce que c'est pas vraiment le week-end. Tant qu'on n'a pas entendu, celle-là.
3: Accroche-toi.

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19: D'excellentes chansons qui tournent pas souvent à la radio. Smash Mouth, I'm a Believer pour représenter les années 2000. Les années 90, fièrement représentées par Robin et Show Me Love. C'est pas Robin S et la tune Dance Show Me Love. C'est plus une tune pop. Robin, Show Me Love, 1997 et de 1985 ou de 1985, comme ils disent dans le petit jingle. Voici Broken Wings et Mister Mister. Bon samedi à rythme.
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0: classique en 1985, Broken Wings, avec Mr. Mr. Philippe Pépin. Et là, c'est 30 ans de pop avec la musique de Robin, maintenant suivi de Smash Mouth.
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Sam, The Lever de Smash Mouth en 2001 pour compléter le trio 80-90-2000. Philippe Pépin vous accompagne 30 ans de pop jusqu'à 11h ce matin. Manquez pas aussi la hitlist à fil. Je commence avec 12, 24, en tout cas, des fois 36 succès à la suite. Au départ de l'émission, des chansons dance, des clubs classiques 90, chansons disco, des chansons que tout le monde aime et le meilleur de la pop, bien sûr. Donc, c'est à 15h55 aujourd'hui. 25 juillet, comme aujourd'hui, 1984, sortie de Purple Rain, le film. Et c'était vraiment quelque chose à l'époque, ce l'est encore aujourd'hui. Ils ont remporté l'Oscar de la meilleure musique de film avec cet album-là. De l'album, il y avait Purple Rain, mais aussi When Doves Cry. Voici Prince à rythme.

0: Megan Hébert, c'est ta fille, ça, Mélanie, hein?
1: Exact, oui.
0: Elle a 10 ans aujourd'hui. Bon anniversaire. Même date que Mick Jagger.
1: Wow!
0: Il y a 83 ans et même date aussi que J-Lo, Jennifer Lopez, qui est née en fait hier, mais c'est le week-end de son anniversaire. Alors, on vous offre du J-Lo dans les prochaines minutes et ça va être suivi, entre autres, d'un bon souvenir. Quand je dis ça, là, un bon souvenir, c'est une tune qui n'a pas joué depuis au moins un an à rythme et je vous l'offre dans un instant, Mélanie. Mais je vous dis pas c'est quoi!
1: J'ai hâte!
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0: jouer dans un instant à Rythme. 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

Toujours les bons duos sur Pitbull et Ne-Yo avec Give Me Everything. Ma préférée, c'est Time of Your Lives et je la chante à chaque fois qu'elle joue à la radio depuis qu'elle est sortie. Mais heureusement pour vous autres, je ne l'avais pas ce matin sur le programme. Tout de suite, UB40.

Le seul red wine que je m'autoriserais un samedi matin comme ça serait dans un brunch, une sangria au vin rouge pour remplacer le mimosa. Ce serait pas pire, ça, hein? Philippe vous accompagne ici, bien sûr, 30 ans de pop jusqu'à 11h ce matin. Manquez pas la hit list à fil entre 16h et 20h pour plein de chansons dance, des chansons disco, des chansons qui bougent. Et pour l'instant, elle bouge beaucoup. Et c'est pour ça qu'elle a l'air jeune. 57 ans ce week-end pour Jennifer Lopez, quand même assez incroyable. Elle qui a commencé, entre autres, comme danseuse pour les New Kids on the Block. La voici avec un de ses hits de l'an 2000, c'est If You Had My Love, Jennifer Lopez, maintenant, sur 30 ans de pop jusqu'à 11h ce matin. Merci d'avoir choisi Rythme, partout au Québec.

0: Victoria DeField et Olivier Dion avec More Than Friends pour compléter 30 ans de pop ce matin. Un petit beat accrocheur. Ici Philippe Pépin, un gros merci d'avoir été là. Rythme le week-end dans un instant avec la bonne musique, des cadeaux, des surprises. Et moi, je vous retrouve dès 15h55 pour la hitlist à fil du samedi. Une émission à ne pas manquer si vous êtes en camping, sur le bord de la plage. Vous faites de la route pour les vacances. C'est vraiment le show vacances par excellence entre 16 et 20 heures. Aujourd'hui, je vous y attends avec grand plaisir. Bonne journée, bon samedi.
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25: Salut tout le monde, très heureux de vous retrouver. Merci à Philippe Pépin pour l'excellent travail. Évidemment, les 30 ans de pop sont toujours des rendez-vous incontournable de nos samedis matins. Et moi, ça fait quelques matinées de ces vacances que j'utilise la musique qui nous est présentée par Phil pour me motiver à finir des travaux. Tu sais, ça va faire 2 ans le mois prochain que j'ai acheté le duplex avec ma blonde. Puis les rénovations sont loin d'être terminées. Fait que le matin, avant de m'en venir travailler, je finis la céramique de la salle de bain tranquillement. Puis avec de la musique comme ça, oh que ça fait la job! Passez-moi l'expression. Comment allez-vous? 11007, bulle de conversation de l'application Cogeco Média. Qu'est-ce que vous avez fait de votre samedi? Et surtout, qu'est-ce qui s'en vient pour vous alors qu'on a du gros soleil sur le Grand Montréal jusqu'à au moins lundi, inclusivement 26 degrés au moment où on se parle avec le facteur humidex et à surveiller. Encore ce matin, les feux d'artifice! Car on vous envoie à l'international des feux Loto-Québec à la ronde pour voir le show de l'Australie le 30 juillet prochain. Surveillez ça dans la programmation deux fois plus tôt qu'une. On ouvre ça avec Hozier. C'est Too Sweet. Let's go!

C'est là, dans un mois, que vous allez le voir grâce à nous à Toronto, Ed Sheeran. Et d'ailleurs, c'est pas le seul spectacle qu'on vous en va voir dans une semaine exactement. Oshiaga s'installe sur au Parc Jean-Drapeau, sur l'île Sainte-Hélène, l'île Notre-Dame. Je suis toujours mêlé entre les deux. Bref, une des têtes d'affiche est une jeune fille qui fait son petit bout de chemin dans la musique depuis un bon bout de temps déjà. Lord s'en vient avec le classique qui nous le fait connaître, Royals. Mais tout d'abord, Shakira, Burna Boy, souvenir de la Coupe du Monde. C'est Die Die à rythme.

toujours aussi belle, toujours aussi bonne. La voix de Taylor Swift, I Knew It, I Knew You. Et juste avant Lord de passage à Oshiaga, je le disais, et vous aurez la chance de gagner toute la semaine vos billets pour Oshiaga. Il n'est pas trop tard, à une semaine de l'événement. À Rythme au travail, ici même à Rythme 105.7. Mario Pelchat, Céline Dion, grand duo, après Leanne Rimes.

0: Entre autres, pour Mélissa qui me dit à quel point elle aime ce duo-là. Ma Céline, je l'adore dans les tâches à la maison. Aller chercher des amis, piscine creusée, barbecue, l'horaire est complet. C'est un vraiment beau samedi. Pourquoi pas aller le passer à l'Expo agricole de Saint-Hyacinthe? Salut Chantal!
1: Hey, salut Toby!
0: Toi, t'es là depuis jeudi. T'es là pour vendre tes hoodies évolutifs et tellement d'autres choses que tu confectionnes avec amour. Ça a l'air...
1: Ben oui.
0: Ça part fort, là.
1: Oui, écoute, vraiment, là, je m'attendais pas parce que je l'ai fait l'an passé. Donc, l'année passée, j'avais eu un accueil mitigé, mais cette année, écoute, j'avais des clients de l'an passé qui sont venus me voir en me disant « Wow, tu nous avais dit que ça restait beau! » Puis, ils ont tous acheté leur cadeau de Noël, j'en revenais pas. Mais c'est vraiment cool, les gens sont de bonne humeur, sont en vacances, il fait beau! Venez-vous-en!
0: On va te voir dans la section des commerçants, là, tu disais, il y a beaucoup de choses à voir, évidemment, les animaux, les attractions, puis éventuellement, on arrive pour faire le magasinage. D'ailleurs, en ce 25 juillet, tiens, c'est le Noël des campeurs. Pourquoi pas régler les achats du vrai Noël, comme tu disais? Ça va être fait?
1: Mais hein? On a des bons prix. On en a pour toutes les portefeuilles.
0: C'est parfait. Chantal, je te souhaite de faire des bien bonnes affaires à l'Expo agricole.
1: Ben parfait. Venez nous voir.
0: Passez une belle journée. Bye-bye. Dans les prochaines minutes, la musique de Justin Bieber s'en vient, les Spice Girls aussi. Qu'est-ce que vous aimeriez entendre? Faites-moi votre demande spéciale, gênez-vous jamais au 11007 ou encore sur la bulle de conversation de votre application que j'ai Comédia.
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0: Passez une belle journée. Bye-bye. Dans les prochaines minutes, la musique de Justin Bieber s'en vient, les Spice Girls aussi. Qu'est-ce que vous aimeriez entendre? Faites-moi votre demande spéciale, gênez-vous jamais au 11007 ou encore sur la

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commence à sentir la rentrée, savez-vous quoi? J'ai rêvé à Marie-Ève Janvier cette nuit. Elle était dans le studio de radio ici, c'était drôle, en train de reprendre ses aises dans les filles du lunch auprès de Marie-Pierre Morin. C'est le 17 août prochain que ça se passe à rythme 105.7. Dans les prochaines minutes, sous le soleil du Grand Montréal avec 26 degrés à l'humidex, on se offre une des tunes les plus motivantes selon moi. Matthew Wilder et Break My Stride après Magic. C'est

la fin de semaine. D'ailleurs, demain, en direct de la ronde, parce qu'il y aura des feux en soirée. Et je vous rappelle que tout au long de la fin de semaine, vous courez la chance de gagner vos billets pour l'International des feux Loto-Québec, l'édition qui sera présentée le 30 juillet prochain avec l'Australie à l'honneur. Vous surveillez le signal, c'est-à-dire le son de feu d'artifice. Tous les détails, section concours du rythme FM.com. You sang to me, c'est Mark Anthony à rythme.

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0: Facile sur la route en fin de semaine, hein. Si vous êtes sur la 15 Nord, à partir de Saint-Janvier, là, passé Saint-Jérôme, il semble y avoir un accident de ce côté-là et ça ralentit grandement, t'sais, carrément entre Saint-Janvier et sortie de Saint-Jérôme. Ça vous donne une idée de l'ampleur. La 15 Sud, c'est un ralentissement aussi à la hauteur de Blainville, là, selon ce que je vois. Puis si vous avez à sortir de l'île, par le pont Honoré-Mercier, je vous rappelle, une voie seulement par direction, la 132 Ouest qui est fermée, sortir par Samuel-de-Champlain. Faut prendre son temps. C'est relax en fin de semaine. Tame Impala, au retour!
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0: Cet été, Rythme fête les 40 ans de l'International des feux Loto-Québec. Voici un hit marquant de l'été, 1994.
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0: 30 prochaines minutes, je vous le jure, vous aurez le signal des feux d'artifice pour gagner vos billets. 4 billets pour aller passer la journée à la ronde et bien sûr, rester là en soirée pour l'International des feux Loto-Québec alors que l'Australie sera en vedette le 30 juillet prochain. Patrice, tu vis un petit deuil aujourd'hui, toi. Qu'est-ce qui se passe?
1: Bien, écoute, au mois de septembre, comme on avait jasé, au mois de septembre, j'étais bien content. J'étais là, ça va être un super de beau mois parce que j'ai le spectacle de Rush puis une semaine après, le spectacle de Roxette. Tu disais il y a quelques semaines qu'on avait de la misère à vendre des billets, etc. Ben écoute, j'ai eu la confirmation hier que Roxette est annulé, cancellé.
0: Fait que là, mettons Roxette, les gros classiques, là, lequel tu voudrais aujourd'hui si on veut panser nos plaies?
1: Ah, oh, she's got the look.
0: Ah ouais, ça va être bon, je te joue ça tout de suite.
1: Ben, t'es super gentil, Toby. T'as passé une très belle journée. Je suis sur le bord, je m'en vais sur le bord de la piscine. Je t'écoute la journée au complet.
0: Oubliez pas de mettre de la crème aujourd'hui parce que le soleil est fort. Ben oui, tournée nord-américaine annulée au complet à part deux petites dates, mais pas chez nous. Roxette, the look. Arrête 905.7.

On profite de la fin de semaine, mais il y a une partie de nous qui a très hâte à lundi prochain. Alors qu'on remet ça pour une dernière semaine, votre chance de gagner vos billets pour aller voir les Backstreet Boys à la Sphere de Vegas. Une exclusivité de rythme. On reprend ça dès 8h lundi matin prochain. Ninia s'en vient pour 99 Love Balloon après Kelly Clarkson et Since You've Been Gone à rythme.

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0: a été une autre fête aujourd'hui. Marc-André, le papa adoré de deux fidèles auditrices qu'on salue souvent ici, Lily Rose et Laurence. Marc-André qui a 40 ans aujourd'hui. Joyeux anniversaire, mon cher. Surveillez votre signal, les feux d'artifice pour le 30 juillet prochain. L'International des feux de l'Auto-Québec à la ronde, ça s'en vient bientôt. Et Tina Turner, the best. Au retour.
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attention, attention. Ça va péter, mes amis, de la plus belle des façons. C'est le signal officiel à 12h30, celui de vous rendre sur le rythmefm.com section concours et de vous inscrire pour courir la chance de gagner vos billets pour l'Australie le 30 juillet prochain à l'International des Feux de l'Auto-Québec. Maroon 5, pendant que vous vous inscrivez, c'est Sugar à rythme.

Rythme 105.7, la radio d'Anne-Marie Wittenshaw, de retour de vacances lundi aux côtés de Marie-Claude Savard, évidemment. La tête pleine de souvenirs, de motivation pour ces pep talks qu'elle nous fait chaque matin. Et vos billets, entre autres, pour Oshiaga et l'International des Feux Loto-Québec. D'ailleurs, un gagnant ou une gagnante dans les prochaines minutes. On vient d'entendre Hotter Now de Lou Calab et on reste dans la beauté, de façon un peu plus douce cette fois. James Blunt, You're Beautiful. À Rythme.

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1: Prends deux secondes à 12h50 pour saluer Sandra. Je sais que c'est une de ses préférées, Gabrielle Fredette, et le bon choix. Stéphanie, toi, je t'appelle pour te dire que tu gagnes tes billets pour l'International des Feux Loto-Québec.
2: Wow, merci!
1: Ben, que t'as 4 billets pour aller le 30 juillet prochain, passer la journée à la ronde dans les manèges. 4 billets quand même, là, avec ta gang, je sais pas, vas-tu y aller en famille?
2: Oui, j'ai mes enfants, j'ai mon conjoint.
1: Ça va faire une belle sortie, évidemment. Là, vous arrivez là à une heure pas trop tôt, pas trop tard pour pouvoir profiter des manèges, puis après vous dirigez vers l'estrade de laquelle vous pourrez voir les feux de l'Australie. Mets ça au calendrier, ça va être une soirée mémorable.
2: Je vous remercie, la gang.
1: Ça fait plaisir. On remet ça, évidemment, avant la fin de l'émission. Aujourd'hui, 16h, j'ai un autre laissez-passer quadruple pour vous. Et les Backstreet Boys, direction la sphère. Let's go, au retour.
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Un grand classique de Phil Collins, Elle en anglais, Coldplay tout de suite, Viva la Vida!

de circulation avec mon collègue Pierre-Olivier de la Radio Circulation, le grand expert. On est d'accord pour dire que c'est une grosse fin de semaine sur les routes du Grand Montréal. Bon, évidemment, à l'approche d'Honoré Mercier. Là, je vois qu'il y a beaucoup de gens qui s'en vont à Oka aussi. La 15 Nord, c'est toujours problématique. Prenez votre temps. Vous avez de la bonne musique aujourd'hui. Et encore la chance de gagner votre laissez-passer quadruple pour l'International des Feux de l'Auto-Québec un peu plus tard. Jimmy Cliff, I Can See Clearly Now. 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

0: fête en plus. C'est le week-end, donc vacances, pas vacances. J'espère que vous avez l'occasion d'en profiter. Je suis allé en vacances, comme vous le savez, la semaine dernière avec les enfants, ma blonde, à Sandbanks. Et on a eu la chance de tomber sur un hébergement où notre chienne était admise aussi. Fait que Cécile est venue en vacances. Je trouvais ça tellement beau de voir notre poulette, notre gros ami poilu avec les enfants sur la plage jouer. Parce qu'en plus, à Sandbanks, il y a deux places où les chiens peuvent venir. T'sais, en Ontario, ils sont super permissifs. Y a-t-il des chiens en vacances? La grande question que je vous pose, 11007, bulle de conversation, ou encore directement au téléphone 514-790-1057. Quel est le nom des toutous qui en profitent avec vous? Je veux tout savoir. Hey, sur la route des vacances, il y a une chanson que ma fille voulait chanter à tue-tête dans le char. C'était beau, là. C'est Sia Chandelier que je vous offre au retour.
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0: Le voix d'Annie Lennox, Eurythmics et Sweet Dreams Are Made of This. Dans Rythme le Week-end avec Toby jusqu'à 16h, on parlait de nos amis poilus. Manon me dit, notre Marquis Mocha adore faire de la décapotable. Hey, c'est un chien gâté, ça. Sinon, comment il s'appelle ton chien, toi?
1: Sur le ponton?
0: Sur le ponton, vous êtes donc bien chanceux.
1: Ouais, on est sur le ponton, sur le fleuve. On est à peu près à la hauteur de Verchères avec Ruffle.
0: Ruffle, ça, c'est le chien de Mia?
1: Ouais, ça, c'est une petite femelle, c'est une Shetland.
0: Oh, c'est des beaux chiens, ça. C'est des chiens qui ont du gaz. Profitez-en, soyez prudents. Quel beau samedi. Avec la musique de Dua Lipa, Dance the Night, après Macy Gray, I Try, à Rythme. 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

Bobby, d'ailleurs, la Barbie du grand écran, qui est au cœur de rumeurs voulant qu'elle ait acheté une nouvelle maison d'une valeur de 28 millions de dollars. C'est-tu pas la belle vie? Pink s'en vient avec Sober après ce classique de Michael Jackson, à rythme.

ici, avec le gaz à 1,99 dans bien des secteurs du Grand Montréal. Je sais qu'il y en a qui font des détours pour aller tanker pour pas cher. Je vous le disais, j'étais en Ontario la semaine dernière, proche en plus de réserve, je me rappelle plus du nom, mais on a réussi à mettre de l'essence à 1,45 $. Il y a pas si longtemps, c'était cher, mais aujourd'hui, c'était un sapristi deal. Je regardais aussi dans les nouvelles, mon Dieu, sur le site de TVA Nouvelles, si vous avez mangé du bacon ce matin, saviez-vous que vous vivez comme un prince, une princesse, une reine, un roi? Le bacon est 18% plus cher qu'il y a un mois. Hey, un cinquième, c'est complètement fou. Oh, c'est l'été, on essaye de pas y penser. Et surtout, on se rappelle que le beau temps est gratis. Tout comme la musique que je vous offre, vous avez qu'à syntoniser le 105.7, l'application Cogeco Média, et où que vous soyez, vous avez tout ça dans les oreilles. Dans les prochaines minutes, je vous réserve entre autres du Wham et celle-ci de Bruno Mars qui fait toujours autant son effet.

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voix brillant, je pense que ça a résonné pas mal fort. Si je me fie au texto de Mélissa, Amée, Sylvie et ma tante Catherine qui sortent autour de la piscine aujourd'hui avec la musique de Wham en souvenir. Wake me up before you go, go. Toby avec vous, encore 4 laissés-passer en poche aujourd'hui pour vous envoyer à la ronde le 30 juillet voir l'International des feux Loto-Québec avec l'Australie. Surveiller le bruit de feu qui peut arriver à n'importe quel moment. Notre grande Céline s'en vient, Max McNone, Better Me For You et NSYNC, It's Gonna Be Me à rythme.

Better Me For You de Max McKnown. C'est beau comme tune, ça, à rythme 97.1. Tous vos hits, tout le week-end. Et là, ben non, c'est pas le temps de texter Vegas. On recommence ça lundi pour aller voir les Backstreet Boys à Vegas. D'ailleurs, ça m'a fait rire la semaine passée parce que beaucoup de monde mélange ces deux bandes-là. Les

I Feel It Coming à rythme 97.1. D'ailleurs, j'ai vu des images passer sur YouTube. C'était malade, OK? C'est au printemps passé à Montréal, il y a eu un spectacle avec un orchestre philharmonique, OK? Mais qui faisait les tunes de Daft Punk. Écoute, c'est complètement pété. Murray Head s'en vient. On va replonger les années 80 avec One Night in Bangkok. Juste avant, c'est Je veux, Fred, à rythme 97.1.

y a plein de gens qui se sont rassemblés au parc Jean Drapeau. C'était fin mai dernier, des auditeurs de Rythme 97 ans qui avaient gagné leur billet en plus pour Lou Combe qui était là avec Ed Sheeran dans Life Goes On. Ça a l'air que le show était malade. Malheureusement, ils pouvaient pas être là. Et des fois, hein, on peut pas toutes les voir non plus. Et les Camaudis, Here Comes the Hot Stepper, gros classique qui est en réserve. Justement, on vous fait jouer un souvenir de Whitney Houston. It's not right, but it's okay. En vous souhaitant un bon samedi.

Teddy Swims, The Door, à rythme 97.1. Il y a le site internet 99.5. Je sais pas si vous connaissez, là, mais ils sont vraiment bons pour sortir des scoops avant tout le monde, puis c'est rare qu'ils se trompent. Et là, hier, ils ont sorti un article comme quoi Justin Bieber serait sur le point d'annoncer une tournée en Amérique du Nord et l'annonce serait imminente. Y aura-t-il une date à Ottawa? Why not? On écoute Justin Bieber avec DJ Snake dans Let Me Love.

0: off tout le week-end. Le concept est simple, mais c'est vraiment efficace. C'est Rythme le week-end, Rythme 97 ans. Et c'est officiel, les deux préférés de Gatineau-Ottawa sont en vacances. Martin Grenier, Wonder Steph qui vont être de retour le 17 août. Ça fait trois belles semaines de congés, puis pour vrai, ils méritent. Hey, ils ont à peu près pas pris de vacances. Même à Noël, ils ont été là quasiment tout le temps. Enfin bref, j'aurai le plaisir d'être avec vous autres pour commencer la journée dans le matin juste pour le fun. Mais dès leur retour, il y a de la nouveauté. Entre autres, je sais pas si vous avez vu la publication sur la page de Rythme 97.1, mais ça va commencer à 5h30, ce show-là. On va prolonger le plaisir un peu. Puis là, j'ai des informations privilégiées, mais ça reste entre vous puis moi, OK? Puis je vous en dis pas trop, là, mais je peux vous dire une affaire. C'est que dès leur retour, on vous prépare, entre autres, une grosse promo avec les Promenades Gatineau. Mais je peux pas en dire plus. Aussi avec les Ottawa Red Blacks. Là, j'espère juste que j'ai pas trop parlé. En tout cas, on va faire une courte pause. Et au retour, qu'est-ce que je vous ai gardé? Faith Hill, Kid Rock et Jesse J.
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Pate of Ophelia. Tu sais, dans la vie, on a l'impression qu'il y a des chansons qui fit avec des moments précis. Tu sais, je vous donne un exemple. On a toute une toune qu'on aime écouter quand il pleut. Tu sais, tu regardes par la fenêtre dehors, il fait pas beau, c'est gris, mais on dirait une toune réconfortante. La prochaine, je sais pas pourquoi, mais pour moi, c'est le genre de toune qui s'écoute bien, tu sais, là. Quand t'es à l'ombre en dessous d'un arbre, tu profites du grand air l'été. Fate Hill, This Kiss.

Olivier Dion, si j'étais son soleil, à rythme 97.1. Oh, que c'est cool, ça! Vous connaissez Morgan Wallen, un des artistes New Country les plus en vogue ces temps-ci. Eh ben, il est de retour avec un nouveau single qui s'appelle Been By Now. Il l'a fait entendre sur Sirius XM, mais là, bientôt, on pourra mettre la main dessus. J'ai hâte. En attendant, on peut s'offrir What I Want.

Culture Club, Do You Really Want to Hurt Me? Je sais pas pourquoi, mais moi, dans ma tête, c'est une tune que j'associe à Calypso. Je sais pas pourquoi, c'est parce qu'elle joue là-bas, dans l'espèce de petite playlist là, qu'on entend dehors. Ah, t'es cas. Maroon 5, Olivia Dean, c'est en réserve pour l'instant. Ça a été un méga succès d'été. On l'a aimé. C'est sorti il y a comme 2-3 ans. Preston Pablo avec Banks and Ranks dans Flowers Need Rain.

Olivier Dean dans Man I Need à rythme 97.1. Vos demandes, ça se passe au 11007. On aime ça, vous tournez vos chansons préférées. De Charlotte Cardin à Stromae, il reste encore une couple de gros hits à venir. Pour l'instant, il y a Lisa Stansfield, All Around the World.

0: Je sais pas si c'est parce que c'est samedi, mais il me semble que le temps passe vite, que ça a pas de bon sens. Hein? Enfin bref, je vous souhaite de passer une super belle soirée. On se met en mode party au courant des prochaines minutes. Et surtout, c'est une invitation. Demain matin, dès 11h, on se retrouve dans Rythme le week-end. Soyez là. Salut!
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29: Excellent samedi. Vous avez peut-être un garden party ou encore un beach party. Vous êtes où? Avec qui? On va vous saluer avec grand plaisir. 514-790-1057 à 87 Rythme FM et via texto le 11007 ou sur l'app Cogeco Media, la bulle de conversation. Aujourd'hui à l'émission, entre autres, Madonna et Sabrina Carpenter. Kylie Minogue. Justin Timberlake.

0: ça, c'est juste 5 tunes parmi toutes celles qu'on va vous présenter. Et on commence ça tout de suite avec une super séquence de 26 succès à la suite. Ça comprend, entre autres, Fever Dream de Alex Warren, Dasha avec Austin, Just Dance, Lady Gaga et les Backstreet Boys.
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Madonna Like a Prayer. Avant Tasha Austin et Justin sur Lady Gaga, c'est au tour de Justin Timberlake avec son méga hit de 2016. Can't Stop the Feeling. On n'arrête jamais à Philippe. Demande spéciale 11 007 via SMS. À rythme.

0: Hit les Staphiles avec Véro qui est là pour Noël du campeur. C'est bien ça, Véro? À quel endroit?
1: À Saint-Philippe, au camping 1530.
0: Camping 1530 de Saint-Philippe sur la rive sud de Montréal. On est branché à rythme pour le Noël du campeur. T'as-tu une demande spéciale?
1: A Christmas time.
0: Ah, tu veux une chanson de Noël? Peut-être que je vais la tourner d'ici 20 heures. Ça serait mon genre. OK, pour l'instant, Party Rock Anthem, LMFAO à rythme.
1: Merci.

Qui dit oui pour une chanson de Noël, pour le Noël du campeur? Vous me textez ça au 11-007. Si vous dites non, vous me textez aussi, OK? C'est bon. Tout de suite, c'est Nicky French, Total Eclipse of the Heart, suivi de Ray avec Where Is My Husband? La hitlist s'affile du samedi, c'est à rythme.

Gloria Gaynor, I Will Survive maintenant. C'est Paul McCartney et Michael Jackson avec le DJ Kygo. CCC suivi de Fastball The Way et Rise Up, Sun Kid Chance, la chanson la plus populaire dans la hitlist à fil.

Idol à rythme à venir, la musique de Katy Perry avec Hot and Cold, David Guetta, Teddy Swims et Tones and I pour Gone, Gone, Gone, et une fille qui célèbre son anniversaire aujourd'hui. Mais d'abord, voici Cher, Believe à rythme sur la hitlist à fil.

incroyable, dans 3 ans, elle aura 60 ans, Jennifer Lopez, parce que ce week-end, elle célèbre son 57e anniversaire. C'est votre fête? On veut savoir. 11 007, un petit SMS, on va vous saluer. Bob Sinclair, Kesha, Hack and White à rythme.

0: Marie-Josée, salut.
1: Salut, ça va?
0: Ben oui, toi.
1: Ben oui.
0: C'est la fête de ta grande qui a 22 ans aujourd'hui. Elle s'appelle Jasmine.
1: Oui.
0: Qu'est-ce que tu fais de bon pour son anniversaire?
1: Ah, le chum se met sur les côtes levées pour souper, puis on passe la journée d'absence en plein soleil.
0: Parle-moi de ça, vous êtes à quel endroit?
1: À Laval.
0: Bon, on vous salue. Est-ce qu'elle est là, Jasmine?
1: Ben oui, elle est là.
0: Je vais y parler 5 secondes. Jasmine, c'est Philippe à rythme. Bonne fête!
1: Merci beaucoup. Une belle journée en plus pour ça.
0: Ben, mets-en, profites-en bien, puis bonne fête.
1: Merci beaucoup.
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0: Vingt succès à la suite dans un instant.
2: OK. Ah, puis celle-là aussi.
0: Ça, ça veut dire une heure de musique en continu sur la hit list à Phil de votre samedi.
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0: Et que c'est bon, ça. Ça s'en vient.
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The Beach, Sabrina Carpenter avec son gros espresso, il y a du Pink, du Bruno Mars. Et tout de suite, je la connais, elle. Beyoncé, Crazy in Love. Sur la clé, ça file de votre samedi, un peu congé, arrête.

0: quitte les affiles du samedi. José est là. Salut!
1: Salut, Philippe!
0: T'es allé faire un petit tour à la plage du lac Brôme cet après-midi?
1: Oui, toute l'après-midi.
0: Tu veux-tu te faire bronzer tout nu là-bas? T'as baigné tout nu, non?
1: Non, pas tout nu.
0: C'est pas comme à Oka, là.
1: Non, c'est pas comme à Oka.
0: Le ferais-tu, toi?
1: Ben... non.
0: Moi, je le ferais pas. Avoir du sable pogné un peu partout, là, je trouve pas ça belle fois. Mais qu'est-ce que tu veux?
1: Non.
0: Hein, y en a qui aiment ça, puis tant mieux pour eux autres. Tout de suite, c'est Armin Van Helden, et ça s'appelle You Don't Know Me, à rythme, sur ta hitlist préférée.
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Stefan Van Elden avec You Don't Know Me. Et je pense que ça fait plaisir à Pat Mador de Québec qui nous écoute à Rythme 102.9. Un autre auditeur de Rythme 102.9 à Québec, Claude, qui dit « Lâche pas fil, ça résonne l'été à plein nez avec les hits. » Plein les oreilles, j'espère aussi, mon cher Claude. Tout de suite, c'est la musique de Rythme partout au Québec avec No Mercy, Where Do You Go, Rasputin, Mazzy Chic et Bonnie M. Et tout de suite, Florida et Good.

trois de mes tunes préférées dans la prochaine séquence, I'm Every Woman de Whitney Houston, Rick Astley, Never Gonna Give You Up, The Way We Touch de Charlotte Cardin, et là, c'est Loca avec Shakira, c'est la été sa fille du samedi. Qu'est-ce que tu fais de bon? Je veux savoir, 11 007, un petit SMS, ça fait toujours plaisir à l'animateur. Vous êtes à rythme.

0: c'est-tu bon, cette toune-là? The Way We Touch, avec notre Charlotte Cardin à rythme. Philippe Pépin vous accompagne. Merci beaucoup d'avoir choisi la Clé sans fil du samedi. Et quand j'ai habité 2 ans à Londres de 2022 à 2024, j'ai eu la chance de le croiser, de le rencontrer. Un gars super sympathique et généreux. Ben oui, il a payé le café, toi. C'est Rick Astley avec Never Gonna Give You Up. Je souhaite un excellent samedi. Puis même Rick participe à l'émission. Rick, c'est à ton tour.
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25 juillet, comme aujourd'hui, c'était le lancement. En fait, c'est arrivé sur le top 100 du Billboard Hot 100, la Bible de la musique. C'est Omi avec Cheerleader. C'est numéro 1 pendant 4 semaines. On l'a tout de suite après. Cette chanson de Whitney Houston, I'm Every Woman, sur la hitlist à fil à rythme.

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1: On trouve tout de suite Edith, t'es à Sherbrooke, Magog?
2: À Scott Corner.
1: À Scott Corner, ça fait...
2: Oui, je te dis à Sherbrooke.
1: Bon, ben parfait. Et dis-moi donc, qu'est-ce que tu as fait ton samedi jusqu'à maintenant?
2: Là, on a travaillé sur l'affaire pour la mettre au niveau. On n'a pas terminé. Mais là, je suis rentrée pour faire le souper.
1: Parle-moi de ça. Et ton travail, tu fais ça au son de rythme toute la journée dans ta serre, là?
2: Ah, toute la journée. Puis j'ai des chiens, là, puis dans le garage, c'est ça qui joue. 24 heures sur 24.
1: Fait que dans le fond, mes auditeurs, c'est des chiens, c'est ça, je comprends.
2: Ben non, pas juste les chiens, là.
1: On va saluer ma Golden Retriever, Kama, qui est à l'écoute. Hey, j'ai une toune pour toi, tu vas capoter. Bien, ben ça.
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1: Toi qui aimes les boys, eh bien, Boys, Boys, Boys de Sabrina. Et il y a un sous-titre, là, c'est Summertime Love.
2: Summertime Love, OK, oui.
1: C'est parti, à rythme.
2: Merci, Phil, pour la bonne musique que tu nous envoies. C'est merveilleux.

0: remixerait ça avec Gangnam Style.
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0: On retrouve tout de suite José. José, qu'est-ce qui est mieux que Saint-Tropez selon toi? Est-ce que José, là, j'ai même pas punché ma ligne, ça va pas bien. José, qu'est-ce qui est mieux que Saint-Tropez pour toi?
2: Saint-Basile le Grand.
0: Oh, qu'est-ce que tu fais de bon à Saint-Basile?
2: Ah, oh, petit verre de vin rosé québécois de Saint-Eustache.
0: Oui, le Gabriel, c'est ça?
2: Pardon?
0: Gabriel, le nom du vin?
2: Oui, oui, super bon. Relax sur le bord de la piscine, en t'écoutant, naturellement.
0: Puis ta piscine est à combien?
2: 89,5. Elle commence à être trop chaude,
0: par exemple. Non, non, non, c'est parfait.
3: Parce que c'est pas vraiment le week-end. 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
0: Il y aura du ABBA avec Dancing Queen, aussi Tame Impala avec Dracula, le Jenny Ricks. Et The Shapeshifters avec Lola Tem. Tu restes avec nous autres?
2: Mais certain, je reste là. Merci, Phil.
0: Elle commence comme ça, la toune. Oh, c'est bon, ça s'en vient dans un instant. 60 minutes de musique en continu, à rythme, bougez pas.
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C'est Noël du campeur dans plusieurs campings. Si c'est votre cas, vous me textez le nom du camping et avec qui vous êtes au 11007. Et peut-être tantôt, je vais faire jouer All I Want for Christmas Is You de Mariah Carey, version intégrale vers 7h15. Vais-je le faire? Vais-je déjouer la direction? À suivre, à rythme. C'est la été sa file avec ABBA maintenant.

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C'est-tu bien produit, ça? Backstreet Boys à rythme, ça fait plaisir à Nathalie Perrault. Merci pour ton SMS au 11007. Non, mais sans joke, là, c'est vraiment bon. Les gens croient pas que c'est les Backstreet Boys. Oui, oui, puis c'est 2026 à part ça. Tout de suite, la musique Nina Sky aussi. Ça va être bon, ça. Gwen Stefani et Akon de Sweet Escape. T'es même pas là tout de suite après avec Dracula, oui, Johnny Remix. Un beau samedi.

Si vous demandez à Kylie Minogue quelle est sa chanson préférée, elle va vous répondre deux chansons, Can't Get You Out of My Head et In Your Eyes, qu'on écoute à l'instant. Les deux sont composées, produites, et comme choriste, on retrouve Kathy Dennis, la chanteuse de Touch Me All Night Long des années 90. Vous êtes arrêtés.

0: Mireille est à Sutton. Comment ça va?
1: Hey, ça va super bien. Et toi?
0: Ben oui, tu manges du canard, toi, le samedi soir. Ça se peut-tu? Ou de la fondue, puis des affaires de même, des pétanques à soir.
1: Ça? Oui. Ce soir, ça va être du fromage, des petits pâtés, justement, un petit pâté de foie de canard. Et puis...
0: Je savais qu'il y avait du canard. Je te souhaite de passer un beau samedi soir juste pour toi de Shaper Shifters avec Lola Thames. J'adore cette chanson-là. Je te la dédie juste pour toi à rythme.
1: Merci, Philippe.

jusqu'à maintenant, ça a l'air que j'aurais pas le choix de faire jouer All I Want for Christmas Is You pour tous ceux et celles qui sont en Noël du campeur dans les terrains de camping du Québec. Surveillez ça vers 7h10, 7h15. Unison, Céline Dion, ça s'en vient. Amy Winehouse, Amy Stewart avec Knock on Wood. Et parlant de Toon Disco, en voici une bonne pour vous autres. 1981, Lip Sync et Funky Town. À rythme, demande spéciale, il y a de la place. Un petit peu. 11 007 pour votre SMS, 514-790-1057.

Shania Twain sur la hitlist à fil du samedi. Si vous aimez la chanson qui commence, textez le mot musique au 11007. Ça va encourager un groupe de Montréal, connu partout à travers la planète, mais pas beaucoup à la radio. Je l'ai pour vous autres, moi. C'est moi qui vous la tourne. Jealous, Chromeo à rythme.

0: Le groupe de Montréal, Chrome et O, sur les ondes de la Hitlist s'affiche. J'adore cette chanson-là. Puis vous autres aussi, ça a l'air. Il y a eu beaucoup de musiques qui ont été textées au 11007 pour connaître le titre des dernières chansons qui ont tourné. Comment ça va, Bianca?
1: Hey, ça va super bien, merci. Et toi?
0: Mais oui, qui a 40 ans?
1: Mon cousin, Mathieu.
0: Bonne fête, mais il me semble que Mathieu, ça ne fait pas pour 40, ça fait pour 33, non?
1: Il aimerait vraiment ça, je pense.
0: Je pense que c'est 32 que finalement vous êtes trompé, ça n'a pas rapport avec 40 ans. Hey, il n'y a rien là, j'imagine les gens qui ont 60 qui doivent se dire, hey, voyons donc, lui 40 ans, c'est jeune, certain que c'est jeune. And the beat goes on, The Whisper, ça c'est quand il est né à peu près, et on t'offre ça maintenant sur la Hitlist Affiche, puis bonne fête à Mathieu.
1: Hey, parfait, merci beaucoup, Phil.

0: Marianne Moffat avec Jouer. Et toi, tu joues à quoi ce soir, Mireille?
1: Ben, nous autres, on joue Scrabble. Ça faisait longtemps qu'on n'avait pas sorti ce jeu-là, donc c'est le fun l'été, là. C'est plaisant.
0: Parle-moi de ça. Je peux-tu t'offrir un petit verre de vin, quelque chose, un cocktail?
1: Oh, un beau petit verre de vin rouge, là, avec ça.
0: Un petit pinot noir de Léon Courville, très, très bon, qui vient de ton coin. D'ailleurs, tu es à Sutton. Oui? C'est vraiment un très bon vin rouge québécois. Le pinot noir de Léon Courville, je vous le recommande, puis il en restera plus. J'aurais dû m'en acheter d'autres avant de le dire. Bye, Mireille!
1: Merci, Philippe!
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19: Heure numéro 4 de la hitlist à fil avec Amy Stewart, Knock on Wood, Mr. Jones avec Counting Crows, ça s'en vient. Et pour l'instant, on commence 60 minutes de musique en continu avec Shivers. Voici Ed Sheeran à rythme.

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1: Salut Mylène, t'es à quel camping?
2: Au camping Saint-Emmanuel, à côté du lac.
1: Ben, je veux saluer Caroline qui m'a texté tantôt. Il y a Juliani, il y a José, Chantal, et puis André. Et puis tiens, pour le Noël du campeur dans la plupart des campings au Québec, voici All I Want for Christmas is You de Mariah Carey à rythme. Toute la magie de Noël du campeur est un rythme.

est assez fou pour faire jouer All I Want for Christmas is You de Mariah Carey un 25 juillet, ben c'est Noël du campeur. Fait que c'est sûr que j'ai fait jouer. Philippe Pépin vous parle. Et j'imagine les boss qui se disent, il n'a pas fait jouer au complet. Ben oui, Céline Dion maintenant avec Unison. C'est votre show Lightly s'affiche. J'attends de vos nouvelles. 514-790-1057-187 Rythme FM.

0: 19h21, c'est pas fini, la Hitlist s'affile. Une chanson disco québécoise, vos suggestions vont 007. Et tiens, Sia s'en vient avec Cheap Thrills, aussi Ace of Base, Don't Turn Around. Et ça, c'est bon, ça, c'est en 1995 à peu près. C'est du Mac Morrison, un One Hit Wonder, comme on dit, avec Return of the Mac sur la Hitlist s'affile, la rythme.
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Life is Life sur la Eclipse Affile de votre samedi soir. Et attention, c'est pas fini. Vous êtes dans une heure de musique en continu, non-stop, juste de la bonne musique avec tout de suite Alliance Ethnique et Respect, suivi de Mylène Farmer, tantôt arrêté.

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0: Disco québécois tel que demandé, en amour et boule noire à rythme.
1: Merci beaucoup, Philippe.

mon amour avec Boule Noire à rythme, une chanson qui me rappelle les soirées contacts que j'animais à C'est quoi entre 2000 et 2008. Ça jouait dans ce temps-là. Quelle aventure! C'est Ménélique à rythme sur la église à fil de votre samedi soir.

inhabitué de la clé sans fil du samedi soir, c'est Mylène Fermer avec des Enchantés. Ça complète l'émission pour ce soir. Un gros merci de votre fidélité, de vos textos, de vos appels. Ici Philippe Pépin, on se donne rendez-vous vendredi prochain et samedi prochain entre 16 et 20 heures pour la clé sans fil. Valérie s'en vient. Bonne soirée et bonne semaine. Et

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21: On a-tu un bel été, pas à peu près... Je sais plus comment le dire parce que on dirait que j'ai peur de jinxer la fin, mais je trouve qu'on a tellement une belle saison. Il fait chaud, il fait beau. Il y a eu de la pluie un peu en juin, mais quand même, on a été vraiment chanceux. Et s'il y a eu des soirées un peu plus fraîches cette semaine, là, on a une super belle fin de semaine un peu partout à travers la province. J'espère que c'est votre cas. Moi, je suis allée en vélo. Ça m'a fait beaucoup de bien, vélo de route avec des amis hier. C'est important de bouger, hein? Ça fait du bien, ça aussi. Surtout quand il fait beau de même, faut en profiter avant que l'été disparaisse. Oui, mais c'est pas tout de suite. Profitez-en. Comme cette musique d'ailleurs. ailleurs. Claude Bégin, avant de disparaître à rythme.
0: On est bien mieux à deux.